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2: C'est pour tous ceux qui n'auraient pas encore dansé, pour tous ceux qui n'auraient pas encore transpiré avec nous. On score, celle-ci, elle s'appelle Blanc, Blanc, Blanc, Blanc.

0: Et vous êtes fatigué, ça y est, du côté dans ce gars là, je crois. Oh que... Vous êtes vraiment pas fatigué. Bon. Donc j'aimerais que tous ceux qui ont l'énergie, tous les garçons, les filles, tout le monde, ça fait.
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bientôt passer le mic rapidement à tous les musiciens pour présenter toute la famille de Bic. On appelle ça un scan. Et le guitariste s'appelle Mathieu.

0: À la deuxième guitare. Le guitariste s'appelle Jérémy. Hey, Mr. Bassman, donne-moi du son.
1: Allez, arwa,
0: rapidement,
1: arwa,
0: rapidement.
1: Arwa, arwa. Oh, oh, oh,
0: oh, oh. La funky style, Leonard. Give me more funky mix on white.

Il y a un monsieur là, à la batterie là, il aura besoin du tempo, il aura besoin qu'on l'aide. Eh s'il vous plaît, tout le monde avec lui. Voilà.

0: pour tous les hommes de l'ombre qui sont avec nous. Antoine à la lumière. Original Matt, original Antoine, original Lucien, c'est toute la The Big Family. Are you ready?
1: Yes, Bruno.
0: Hey, Wes, Bruno.
1: Hey, man, hey. Et s'il vous plaît, oh s'il vous plaît, oh score, j'aimerais que vous fassiez un maximum de bruit pour l'homme qu'on appelle Aurélien, comme l'on dit.
0: Hey!

L'homme qui est à ma gauche nous vient en direct de la Kabylie via Saint-Etienne. Original Big Singa, on l'appelle Hakim alias Couscous.

Et franchement, on a passé une bonne soirée, une bonne journée ici. Donc on remercie déjà tous les groupes qui vont jouer pendant 3 jours, yeah. Tous les gens qui nous accueillent, et alors non partout, pas la peine de... Tous les bénévoles, tous les pas bénévoles, vraiment, respect, tous les sportifs, les surfeurs, tout ça. Mais vraiment, si on a passé une bonne soirée avant tout ce soir, franchement, faites du bruit pour vous, on se go!

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1: Bonjour à tous et désolé d'avance. Pour ceux qui veulent passer un bon moment, j'ai bien conscience qu'il y avait une bonne ambiance, mais faut que je vous parle d'un truc important. Vous pouvez toujours danser si ça vous chante ou chanter, mais je vous cache pas que sans votre aide, j'ai aucun.

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2: Un nouveau journal avec vous, Marion Cazanov. Bonjour Marion.
4: Bonjour Pierre.
2: Et dans votre journal, on est aux portes de Ceuta où prend fin une crise migratoire d'ampleur.
4: Au moins 50 000 personnes ont franchi la frontière entre le Maroc et cette enclave espagnole ces derniers jours. La plupart est retournée de l'autre côté, à Fnidek, où c'est là maintenant que la situation humanitaire se dégrade. Donald Trump continue de vanter son accord dans le cadre du plan de paix à Gaza. S'il a été validé par le Hamas, le Premier ministre israélien est toujours silencieux. La France continue de se battre contre les incendies. Certains ont repris de plus belle après avoir été fixés. On verra que même éteints, les feux peuvent continuer de couver. Et puis la marche arrière du président de la FIFA sur son projet des investisseurs privés, le coup d'envoi du Tour de France féminin, on en reparle dans le journal des sports après cette édition.
2: Et la directrice de la course, Marion Rose, sera aussi notre invitée dans quelques minutes. Derrière sa frontière de barbelés, le calme revient à Ceuta.
4: L'enclave espagnole frontalière avec le Maroc débordée par l'arrivée de milliers de migrants, plus de 50 000 en quelques jours. La presque totalité a fini par retourner de l'autre côté de la frontière où l'on vous retrouve, Mathias Reynal. Vous êtes notre envoyé spécial sur place à Fnidek. C'est cette ville maintenant, Mathias, qui est dépassée par cet afflux de population. Vous étiez cette nuit avec ces migrants de retour au Maroc et beaucoup sont encore là à Fnidek.
5: Oui, partout. Ici, des jeunes hommes, des mineurs, aussi quelques femmes. Et ils ont passé la nuit dehors à dormir sur la pelouse des ronds-points ou à même les trottoirs. Les conditions de vie se sont détériorées en quelques heures à Fnidek, dont la population a explosé. Le peu de commerces et restaurants ouverts a rapidement écoulé toutes ses denrées. Surtout, les jeunes qui se trouvent ici n'ont presque rien. Ça fait plusieurs jours qu'ils n'ont rien mangé, n'ont pas pris de douche. La situation humanitaire est devenu extrêmement difficile. Ils restent à Fnidek dans l'espoir de pouvoir retenter leur chance à la frontière, même si tous dénoncent ce qu'ils ont vécu à Ceuta ces derniers jours. Et c'est volontairement qu'ils ont quitté l'enclave espagnole. C'était impossible d'y rester, soupire un homme la trentaine. Il n'y avait rien à manger, rien à boire, dit-il. Il raconte avoir subi des mauvais traitements de la part des habitants sur place. Presque tous les commerces étaient fermés. Les seuls restés ouverts exigeaient des prix exorbitants aux migrants. Une bouteille d'eau à 5 euros, par exemple.
4: Et Mathias, selon la presse espagnole, 57 personnes sont mortes depuis jeudi.
5: Il n'est pas compliqué de trouver à Fnidek des personnes qui ont assisté à des scènes traumatisantes, noyades, chutes mortelles. Il y a eu de nombreuses tentatives de traversée ratées. Surtout, il n'est pas facile de se rendre à Ceuta par la nage, notamment cette partie de la Méditerranée est parcourue par des courants puissants. Toujours selon la presse espagnole, le bilan des victimes pourrait encore s'alourdir dans les prochaines heures. Une opération de recherche est en cours dans les eaux proches de la frontière.
4: Mathias Reynal, envoyé spécial de RFI à Fnidek, à la frontière avec l'enclave espagnole de Ceuta. Et même si l'Union européenne n'observe pas aujourd'hui un afflux à ses frontières, la France et l'Italie ont durci leur contrôle frontalier.
2: Malgré la trêve en vigueur, l'armée israélienne continue de bombarder le sud du Liban.
4: Avec des explosions hier dans le secteur du château de Beaufort, Israël divisait des tunnels du Hezbollah. Mais ces frappes, dit le président libanais, menacent l'application de l'accord cadre conclu entre Israël et le Liban. Ce n'est pas un épisode isolé, alors que des négociations sur ce texte, justement, doivent reprendre mardi à Rome. Ce texte prévoit notamment la création de zones pilotes dont l'armée israélienne est censée se retirer sous réserve d'un désarmement du Hezbollah. Dans les faits, la présence israélienne se fait encore sentir et la population du sud du Liban craint une nouvelle escalade. Reportage près de Nabatieh d'Amélie David.
6: À moins de 4 km de la zone pilote et de la ligne de front dans le village de Grakayet El Jesser, la vie normale a presque repris son cours. Ali Maki, membre du conseil municipal.
7: La situation sécuritaire reste donc instable. Malgré cela, les habitants sont là, les commerces sont ouverts, les institutions fonctionnent, le village est vivant. La situation est relativement bonne, mais chacun garde son sac prêt. Si, à Dieu ne plaise, quelque chose devait arriver, les habitants repartiront immédiatement vêtements et seront à nouveau déplacés.
6: Ali Haidar boit lui aussi son café. Il est secouriste de l'association Risala. Il explique.
8: Chaque jour, il y a encore des explosions, des tirs d'artillerie ou des drones qui survolent la région. Les violations se poursuivent. L'accord conclu ne fonctionne pas réellement. Il n'apporte pas la sécurité nécessaire pour permettre aux habitants de retrouver une vie stable. La vie est un peu meilleure qu'avant, mais seulement un peu.
6: De l'autre côté de la rue, Houra Salamé travaille dans un magasin de vêtements. Elle se dit contre l'instauration des zones pilotes.
9: Nous voulons récupérer nos villages, nous voulons reconstruire nos maisons, nous voulons récupérer nos terres, pas parce qu'ils l'acceptent, même contre leur volonté, contre la volonté de tout le monde. Il n'en est pas question autrement, pas un seul maître de notre terre. Ils veulent tout prendre, si ce n'est pas aujourd'hui, ce sera un autre jour.
6: Ici, le drone israélien bourdonne toujours et à une poignée de kilomètres, l'armée israélienne continue ses destructions. Rakayat El-Jesser, Amélie David, RFI.
2: L'armée israélienne poursuit également ses frappes à Gaza, malgré, là aussi, un cessez-le-feu en vigueur.
4: 4 personnes tuées jeudi. Les frappes sont quotidiennes dans l'enclave alors que Donald Trump continue de vanter un accord historique. Il marquerait le début de la seconde phase du cessez-le-feu avec le désarmement du Hamas à Gaza et un retrait progressif de l'armée israélienne. Le Hamas a donné son feu vert, mais côté israélien, c'est encore loin d'être le cas, Michel Paul.
10: À Jérusalem, l'accord sur le désarmement du Hamas annoncé par Donald Trump tourne à l'épreuve de force politique. Première voix du gouvernement à briser le silence, le ministre d'extrême droite Itamar Ben-Gvir a dénoncé un texte inacceptable, qualifiant tout arrêt des combats de renoncement face au terrorisme. Même charge du côté de l'opposition, Gadi Eisenkot, ancien chef d'état-major et le principal adversaire de Benjamin Netanyahou dans la course électorale, accuse le Premier ministre de capituler et de laisser le Hamas survivre. Sur le fond, l'impasse reste totale. Israël exige une démilitarisation préalable complète avant tout retrait, tandis que le Hamas réclame l'inverse. À l'approche des élections législatives, Netanyahou se retrouve pris en étau, cédé à la pression de Washington pour afficher une percée diplomatique ou alors bloquer l'accord pour préserver sa coalition. Le plan américain pour Gaza est ainsi devenu le tout premier terrain de bataille de la campagne électorale israélienne. Michel Paul, Jérusalem, RFI.
4: Le président américain, de son côté, assure qu'Israël est très content de cet accord. Donald Trump, qui envisage de nouvelles frappes contre l'Iran, les médias américains évoquent la possibilité de bombardements massifs ce week-end, peut-être même menés conjointement avec Israël. Pourtant, jeudi, le Pakistan, médiateur dans ce conflit, assurait que des négociations étaient en cours entre Washington et Téhéran.
2: À la nuit, rougie par les flammes dans le sud-est de la France.
4: Ce feu, dans un massif forestier du Var, avait pourtant été fixé il y a 4 jours. Il a donc repris de manière très violente. Le préfet du département parle d'un incendie qui va plus vite qu'un cheval au galop.
2: Car feu fixé, voire éteint, Marion ne l'est pas forcément.
4: Et on le voit avec la reprise de celui du Var. Une reprise aussi a été observée cette semaine dans la forêt de Fontainebleau, près de Paris, avant d'être fixé par les pompiers en juillet. Cet incendie inédit avait brûlé plus de 2000 hectares. Et même s'il n'y a plus de flammes, Juliette Pietraszewski, le feu peut continuer à couver en sous-sol.
11: Des troncs d'arbres noircis, le sol couvert de cendres. Au bord du chemin, des bûcherons font tomber les arbres morts qui menacent de s'effondrer. Claire Novak de l'Office national des forêts, responsable de l'unité territoriale de Fontainebleau, scrute de près les opérations de sécurisation.
12: Des opérations dangereuses qu'il faut confier à des bûcherons spécialisés parce qu'on ne sait pas comment le bois brûlé va réagir. On ne sait pas à quel point le bois a été modifié par la chaleur. Parfois, on a même des arbres qui, à l'intérieur, sont en feu.
11: Et quand la tronçonneuse se tait, c'est un silence qui frappe. Clément Esnault est l'un des bûcherons mobilisés sur la zone depuis mardi.
13: C'est vraiment trop calme, c'est ça qui est le plus bizarre. Il n'y a pas d'oiseaux. Titre personnel, ouais, ça fait bizarre. Ouais. Plus je suis natif de Fontainebleau, c'est quand même une petite attache que j'ai.
11: Seuls les véhicules des pompiers sont autorisés dans cette zone sinistrée, car la menace des reprises des feux est omniprésente, Claire Novak.
12: En raison de la présence de cette végétation particulière, cette tourbe, le feu continue à brûler en sous-sol. On a régulièrement des points qui sont mesurés à caméra thermique à 150 degrés au niveau de la surface du sol, 400 degrés en profondeur. Donc c'est un feu qu'on appelle maintenant un feu zombie, qui va continuer à brûler jusqu'à ce qu'il n'y ait pas eu de pluie forte.
11: Et la saison des feux est encore loin d'être terminée. Il faut donc redoubler de vigilance au moment où les effectifs sont surtout présents en Gironde.
4: Reportage de Juliette Pietraszewski.
2: RFI 8h09 à Paris, 2h09 à Caracas, au Venezuela. L'ouverture d'un dialogue politique crucial.
4: Crucial car il est censé déboucher sur une transition politique. 7 mois après l'enlèvement par les États-Unis du président Nicolas Maduro et de son épouse, le gouvernement par intérim de Delcy Rodriguez débattra avec une frange de l'opposition soutenue par Washington. Car ce cycle de négociations se fait sous l'égide des États-Unis. Mais Sarah Krakowicz, il y aura une grande absente, la principale figure de l'opposition, Maria Corina Machado.
14: Elle n'a pas été invitée à la table des négociations, mais Maria Corina Machado, prix Nobel de la paix 2025, assure qu'elle n'entravera pas ce processus. L'ouverture des discussions intervient après des manifestations de l'opposition à Caracas, opposition qui réclame des élections immédiates, dénonce une fraude électorale de Nicolas Maduro lors de l'élection présidentielle de juillet 2024 et revendique la victoire d'Edmundo González, le candidat soutenu par Maria Corina Machado, elle qui avait été empêchée de se présenter à ce scrutin. Le dialogue sera mené par Dinora Figuera, chef du groupe d'anciens parlementaires de l'opposition, et par Jorge Rodríguez, président de l'Assemblée et frère de la présidente par intérim Delcy Rodríguez. La présidente a déclaré jeudi dans le Time Magazine que le pays organiserait des élections présidentielles, je cite, « lorsqu'il sera prêt ». Pour elle, la priorité est de relancer l'économie, de stabiliser le pays et de créer les conditions d'une future normalisation politique. Mais l'opposition remet en cause ce dialogue, dit son indignation quant à des négociations placées sous tutelle américaine et accuse Delcy Rodríguez de céder à la souveraineté nationale vénézuélienne aux États-Unis, ce que la présidente dément.
4: Sarah Krakowicz.
2: À direction à présent, le sud de la France, où se poursuit le festival Fiesta 7.
4: Il s'appelait d'abord Fiesta Latina, mais il a fini par s'ouvrir à d'autres genres musicaux venus d'autres continents. Un périmètre donc aujourd'hui illimité pour toujours plus de métissage artistique, Lisa Giroldini.
15: Si aujourd'hui les festivals de musique du monde se multiplient, cela n'a pas toujours été une évidence en France. Pour le directeur de Fiesta 7, José Bell, tout était différent il y a encore 50 ans en arrière.
16: Quand j'ai commencé mon magasin de disques, la musique du monde, ça existait, mais il y avait 10 000 disques, il y avait 20 qui étaient musique du monde. Et bon, au niveau de concert, c'était pareil. C'était des musiques qui étaient mises sur le côté.
15: Aujourd'hui, cette erreur est réparée, notamment avec Fiesta 7 qui donne cette semaine à écouter des artistes venus du Togo, du Mali, de Cuba, du Mexique ou encore du Brésil avec les Gilsons, les fils et petits-fils du guitariste et inventeur du tropicalisme Gilberto Gil.
17: Être en tournée dans tous ces pays européens, c'est toujours une super manière de voir comment la musique brésilienne et les artistes brésiliens ont impacté les musiques du monde. On est très chanceux de venir de ce pays, d'avoir toutes ces références, de connaître tous ces artistes qui nous ont inspirés.
15: Musique du monde, sono mondiale, musique globale ou vivante, peu importe le nom que chacun leur donne, elles sont ici déployées à leur juste valeur et ce depuis bientôt 30 ans. Lisa Giroldini, 7 RFI.
4: Et le festival Fiesta 7 se poursuit jusqu'à lundi. Sachez ce soir, Pierre, que le thème des concerts prévus, c'est Soul and Groove Connection, avec à l'affiche le chanteur anglais Omar et la chanteuse new-yorkaise Michelle David.
2: On verra si on peut y passer une tête, Marion. Merci beaucoup et à tout à l'heure. 8h13 à Paris. Le retour des sports avec vous, Babacar Diarra. Babacar, au cœur du cyclo, Gianni Infantino abandonne son projet d'ouvrir la société commerciale de la FIFA à des investisseurs privés.
18: Sa consultation aura été brève et controversée. Le président de l'instance fêtière du football mondial n'ira pas au bout de son idée de créer donc cette société commerciale baptisée FIFA Forward Enterprise, destinée à augmenter les revenus de chaque fédération. Les vents étaient devenus trop défavorables depuis jeudi. Et l'annonce des fédérations européennes de mener la fronde en boycottant toutes les compétitions de la FIFA. Les confédérations nord-américaines et asiatiques avaient aussi formalisé leur opposition au projet d'Infantino. Le dirigeant suisse semblait donc cerné, d'autant qu'hier, il a perdu un autre soutien de poids, son conseiller historique Carlos Cordeiro, démissionnaire devant la volonté de vendre à des acteurs privés la Coupe du Monde qu'il considère comme l'actif le plus précieux de la FIFA. Infantino avait donné le 19 septembre comme date butoir aux fédérations. Le projet aura été été avorté bien plus tôt.
2: Voilà pour le côté polémique. Abordons le volet sportif du ballon rond sur le continent africain. L'Afrique du Sud est passée tout près d'une deuxième déroute à la CAN féminine.
18: Sans une égalisation à la 99e minute, les Banyana auraient pu voir de près une élimination. Après avoir vécu les 9 dernières demi-finales de la compétition, l'héroïne du match face à la Côte d'Ivoire se nomme Hilda Magaya, venue égaliser à 2 partout juste avant un retour au vestiaire qui s'annonçait houleux. Dans le groupe B, les Ivoiriennes restent au contrôle avec 4 points. Les Sud-Africaines ferment la marche entre les deux à 3 unités. On retrouve le Burkina Faso vainqueur 2-1 pour son premier succès dans une CAN féminine face à la Tanzanie.
2: Et aujourd'hui à Rabat, la réaction du Nigeria sera attendue dans le groupe C.
18: Le Malawi a plombé le début de tournoi des tenantes du titre avec une victoire inattendue lors de la première journée. Les Super Falcons chercheront le rebond face à des Zambiennes boostées par leur succès initial 6-0 face à l'Égypte. Une affiche entre favorites qui aura un parfum de revanche car l'an dernier, le Nigeria avait livré...
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1: Je suis très heureux de te retrouver pour un tout nouvel épisode de Chansomania et j'espère que c'est réciproque. Bonjour. Une heure ensemble, eh bien voici le programme et je vais très peu parler finalement car le but c'est quand même d'écouter des chansons. Des chansons sans barrière entre nouveautés et titres un peu plus, voire beaucoup plus anciens. Dans cet épisode, nous parlons tiens d'un week-end de Murat qui aura lieu en juin. Il y a aussi des sorties d'albums, une chanson vinyle en fin d'émission et une belle rencontre. Belle rencontre, puisque dans quelques minutes, nous sommes avec Thomas Chaline à l'occasion de la sortie du livre Renaud, une vie en chanson. Alors, pas de temps à perdre, Chansomania épisode 486, c'est parti.

La Lueur, c'est le titre du tout nouvel album de Chloé Dutrèfle. Il est dispo depuis le 4 avril. Multi-instrumentiste, chanteuse et productrice, Chloé Dutrèfle est également DJ, compositrice de musique de film et plasticienne. Son nouvel album, le 6e, s'inscrit dans le prolongement de Brûler danser, un spectacle musical façonné en 2023 aux côtés de la poétesse Lisette Lombé. Après Ton souffle que l'on vient d'écouter, voici La frontière invisible. Plus d'infos à retrouver sur le site chloédutrèfle.com.

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0: Un voyage en 1991 avec Jean-Louis Murat, Sentiment Nouveau est extrait de l'album Le Manteau de Pluie. Jean-Louis Murat est décédé le 25 mai 2023, mais il reste, alors bien sûr, déjà tous ses albums à écouter et réécouter, et il y a aussi d'autres façons de se replonger dans l'univers de Murat. Tout d'abord, eh bien, je te conseille de te rendre sur le site surjeanlouismurat.com. Là, tu retrouveras plein d'informations et le site est très très régulièrement mis à jour avec de nouveaux articles. Ce site est d'ailleurs très très bien géré par Pierre, passionné de l'œuvre de Murat. Ensuite, et c'est lié d'ailleurs avec la première info que je viens de te donner, il y a la troisième édition du week-end de Murat qui arrive. Cela se passe les vendredis 20 et samedi 21 juin 2025 au Photomate à Clermont-Ferrand. Il s'agit de rencontres amicales et multidisciplinaires avec expos, conférences, rencontres, photographies, projections et surtout beaucoup, beaucoup de musique. Toutes les infos sur la programmation ainsi que le déroulé est à retrouver sur le site surjeanlouismurat.com ou bien sur lephotomate.com. Nous retrouvons maintenant l'auteur Thomas Chaline qui vient nous parler de son dernier livre en date, Renaud, une vie en chanson, paru chez Hugo Doc. Juste avant de discuter ensemble, eh bien, on écoute Renaud.
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0: Quoi de mieux comme entrée en matière que d'écouter Amoureux de Paname pour parler du livre Renaud, Une vie en chanson. Nous sommes avec Thomas Chaline, l'auteur de cet ouvrage sorti chez Hugo Doc le 5 mars dernier. Salut Thomas.
1: Salut Seb, salut à tous.
0: Très heureux de te recevoir dans Chansomania, c'est la première fois et de parler de ce livre. Comment ça va?
1: Ça va bien, ça va très très bien. Et puis c'est un livre qui me tenait à cœur d'écrire depuis quelques années. Voilà.
0: Alors on va parler de tout ça, on va dérouler. Pour te présenter, alors Thomas Chaline, tu es auteur, compositeur, poète et biographe. Alors c'est plus sur la partie biographie que l'on va se poser aujourd'hui. Alors biographe avec de nombreux livres, notamment sur Francis Cabrel, Indochine, Zaz ou encore assez récemment Céline Dion. On va parler de ce livre, Renaud, Une vie en chanson. C'est le tout dernier paru de ta collection, enfin en tant qu'auteur.
1: Oui, tout à fait, c'est le dernier. On a commencé avec Hugo Publishing, donc, et l'éditeur Clément Ronin en 2020 avec Cabrel, Une vie en chanson. Mm-hmm. On a continué avec Indochine, et puis d'autres auteurs sont arrivés, dont mon ami François Alquier, qui avait publié deux livres il y a 2-3 ans, et puis voilà, il y a eu Brassens, Céline Dion, et là je termine la boucle avec Renaud.
0: Tu termines la boucle, ça veut dire qu'il n'y en aura pas de prochain?
1: Pas pour ma part, après je ne sais pas du côté de la maison d'édition, mais voilà, moi j'ai fait le tour des artistes que j'aime profondément. Mmh. C'était un plaisir de plonger dans l'œuvre surtout, et c'est toujours ça le tu posais la question de biographe, quand on est biographe d'artiste, on passe quelques mois quand même en compagnie des chansons de l'artiste, donc vaut mieux l'apprécier que le détester.
0: Oui.
1: Et voilà, j'ai eu la chance, encore une fois, grâce à cette maison d'édition, d'avoir pu aller sur tous les sujets qui me plaisaient particulièrement. Mmh. Donc Cabrel, Indochine, évidemment, Brassens, toute sa poésie, et puis plus tard, voilà, Céline Dion et Renaud, de grands poètes. Ouais.
0: Et ce qui est intéressant dans cette collection, c'est que, en fait, la collection, ça s'appelle Une vie en chanson, et c'est qu'on fait connaissance avec la vie de l'artiste et sa biographie à travers, finalement, les chansons, les entrées, enfin, en tout cas, les titres de petits chapitres sont à chaque fois le titre d'une chanson.
1: C'est ça, c'est une manière de raconter. En fait, on était parti, quand on a commencé avec Cabrel, comme Goldman, font partie des gens qui trouvent que leur œuvre est beaucoup plus intéressante que leur vie privée, ou voilà. Et c'est des gens qui se sont donnés, investis corps et âme pour leur art. Donc finalement, c'était naturel de parler des chansons. Mm-hmm. Et puis finalement de prendre le pli parfois biographique, en effet. C'est pas le cas de tous, finalement, mais on arrive à raconter leur vie à travers leurs chansons, c'est-à-dire leur combat, leur peine, leur déception de la société, leur déception personnelle aussi, mmh. Et puis leur grande joie également. Donc finalement, et pour le cas Cabrel, ça lui avait beaucoup plu justement cet angle-là. Voilà.
0: Bah, c'est un angle intéressant parce que oui, vraiment, on se concentre sur l'œuvre. Et là, pour revenir sur ce livre, donc Renaud, Une vie en chanson, qui est sorti là il y a quelques semaines maintenant. Moi, je voudrais citer une toute petite phrase de Gauvin Serres qui signe la préface, où il dit « Renaud fait partie de la famille ». Mais c'est vrai, en tout cas, je pense qu'on le ressent comme ça quand on en parle dans notre entourage. Renaud fait vraiment partie de la famille. Enfin, tout le monde le connaît, tout le monde connaît une ou des chansons de Renaud, en fait.
1: Il y a de ça, c'est vrai, et son découvre à travers ses livres, c'est vrai que Renaud s'est toujours confié sans filtre à travers ses chansons, à travers sa poésie, ses joies et ses peines amoureuses, ses combats, militants, politiques, toutes ses émotions, tout ce qui lui tenait à cœur. Donc c'est vrai que au bout du compte, et comme il a toujours partagé sa vie en grand pour le public, et ben c'est vrai qu'on connaît depuis toujours, il fait partie de notre paysage et pour certains de notre quotidien. Mais c'est ce qui le rend très très attachant, quoi.
0: Et j'ai l'impression, tu me diras si c'est ton cas, moi je vais te raconter un peu mon Renault, enfin mon premier souvenir avec Renault, c'est que déjà ben, on se rappelle de la première rencontre musicale avec Renault. Moi j'étais assez jeune, c'était dans les années 80, c'est quand est sorti l'album Morgane de toi. En fait mes parents étaient abonnés à un truc qui s'appelait Club Dial, je crois, où tu recevais, tu pouvais commander des albums comme ça un peu tous les mois, je crois que c'était tous les mois, et ils avaient commandé la cassette, donc c'était la cassette audio de cet album-là, et c'est mon premier souvenir avec Renaud, mais je me rappelle vraiment cette rencontre-là. Et après, j'ai découvert tout ce qu'il avait fait avant, et puis j'ai continué à suivre sa carrière. Toi, tu te rappelles ton premier souvenir avec Renaud, enfin ta première rencontre ?
1: Ouais, c'est encore cette sensation de savoir qui c'est, mais sans connaître. Alors, je prends conscience, j'étais très très jeune, j'étais en vacances dans de la famille au bord de mer, puisque je suis du sud de la France, au bord de la Méditerranée, dans le Var, et je me souviens qu'il y avait le clip Marchand de cailloux qui tournait en boucle, je regardais le top 50.
0: D'accord, oui.
1: Bruno Solo, Yvon Le Gloch. Et Renaud, c'est comme si je le connaissais, mais finalement je connaissais pas ses chansons, et là je réalise le Marchand de cailloux, et voilà, là je réalise l'artiste en vrai, sa chanson, et j'y reviens beaucoup plus tard après, à l'adolescence, même si je connaissais évidemment Morgane de Toi, Mistral Gagnant, je vais aller plus loin dans son œuvre vers 17 ans, un peu à l'âge peu commode pour les parents, quoi.
0: oui.
1: Voilà, où je me reconnais dans ses textes, dans sa rage, dans sa sensibilité, dans... Et là je le découvre mieux à 17 ans, ouais. Et finalement c'est encore le constat de me dire mais je les connais toutes en fait sans le savoir.
0: Oui, bah oui, c'est ça qui est assez fou, en tout cas dans l'œuvre de Renaud, pour justement, parce que l'œuvre est grande, comment s'opère le choix des chansons ? Parce qu'il faut forcément faire un choix dans ce livre, on ne peut pas toutes les aborder, mais alors comment on le fait, ce choix ?
1: Ah, déjà, le but était aussi de moi, en tant que musicien, auteur, compositeur, j'aime bien dévoiler un peu les anecdotes de création, à partir de quoi, qu'est-ce qui fait qu'un artiste va s'engager sur tel ou tel sujet, qu'est-ce qu'un arrangeur va se lancer sur telle mélodie, et puis provoquer un tube. Bon, il y a ça, et sur la sélection de titres, évidemment, on va sur les gros tubes au départ. Et puis, les chansons un peu plus qui nous ont touchés plus personnellement, même si elles sont un peu moins connues du grand public, c'est aussi une manière pour moi, ça a toujours été la manière d'initier le lecteur à d'autres chansons, parce que dans chaque artiste, il y a des chansons qui gagnent à être plus connues et qui sont, par les circonstances, restées confidentielles. Et concernant Renaud, voilà, il y a de vraies histoires de création, de chansons, des anecdotes qui partent de pas grand chose au départ ou d'aventures qui lui est arrivée et qui est remis en chanson derrière. Donc, ouais, c'est assez passionnant, ouais.
0: Et ça tombe bien ce que tu dis, parce que la transition est toute trouvée. J'ai prévu d'écouter un autre titre, un second titre de Renaud. On l'écoute tout de suite et ça sera l'occasion justement de parler du point de départ de l'écriture.

0: De renom, on vient d'écouter le titre Miss Maggie, c'est le premier single de l'album Mistral Gagnant. On va continuer à parler de renom avec toi, Thomas Chaline, qui est l'auteur du livre Une vie en chanson. Cette chanson, je le disais juste avant de l'écouter, il y a justement un point de départ, enfin en tout cas qui est raconté, que tu nous racontes dans le livre.
1: Il joint deux choses, c'est-à-dire qu'il y a le fameux drame du stade Diesel à Bruxelles qui s'effondre en 1985 lors de la finale de, et aujourd'hui la Ligue des Champions, foot, pour ceux qui suivent le foot, qui opposait Liverpool et la Juventus de Turin, et à cause de la surexcitation des supporters, notamment des hooligans anglais. Et Renaud, comme beaucoup de gens, il le vit en direct et il est outré par la bêtise humaine, quoi. C'est-à-dire, comment on peut en arriver à une catastrophe pareille pour un ballon, quoi. C'est le hic. Et du coup, il va vraiment, avec beaucoup de violence, dénoncer tous les travers de l'homme et dédier aux femmes, justement, c'est un peu toujours pareil, quoi. C'est-à-dire, l'homme incarne un peu sur cette terre la violence et tous les drames de l'histoire, de la grande histoire de l'humanité, tandis que la femme, c'est la douceur, l'empathie, la compassion, enfin bref. Et il a voulu, à travers cette chanson, du coup, dénoncer aussi Margaret Thatcher, qui est à l'époque le premier ministre britannique, assez autoritaire dans sa politique et qui choque aussi, voilà. Il a rassemblé ces deux événements, c'est-à-dire le drame de la bêtise de parfois certains supporters de football. Il faut remettre à chaque fois les choses à leur place. Évidemment, c'est pas tous les supporters de foot qui sont idiots. C'est le football est une passion pour beaucoup, un plaisir. Mais voilà, parfois la passion emmène à des choses complètement dingues et à des drames fous. Et puis voilà. Et puis sa chanson, elle crée un peu elle crée les tensions diplomatiques avec la France aussi, du coup.
0: Oui, oui, oui, parce qu'il faut replanter. Enfin, là, on est dans les années 80. Oui, c'est quand on sort un titre comme ça, ça a des répercussions. Bon, c'était pas dramatique non plus, j'imagine. Et dans mon souvenir, je ne crois pas. Mais en tout cas, oui, il y a eu quand même quelques vagues.
1: Oui, c'est ça. C'est-à-dire que Thatcher a voulu tirer les fils sur cette chanson pour négocier à l'avantage du Royaume-Uni, à l'époque, la construction du tunnel sous la Manche. Voilà, je crois qu'elle avait exigé des excuses un peu. Bon, alors que Bono est un artiste libre, quoi. Évidemment, oui. Il parlait pas au nom du gouvernement.
0: Oui, oui, oui.
1: Mais c'est vrai que c'était, encore une fois, c'était très osé. C'est une nouvelle fois l'authenticité, la spontanéité de Renaud qui est illustrée dans cette chanson. C'est-à-dire qu'il est sans filtre, il dit ce qu'il pense. Et c'est vraiment, après, la musique de Jean-Pierre Ducolo, enfin, c'est vraiment une très très belle chanson, quoi.
0: Oui. Moi, je voudrais que tu nous racontes un petit peu la façon de travailler quand tu travailles, mettons, sur ce livre-là, le dernier que tu viens de sortir, Renaud, Une vie en chanson. Est-ce que c'est un mélange de recherche d'archives, c'est-à-dire on se plonge dans plein de choses que Renaud a pu dire dans divers articles, et est-ce que c'est aussi un mélange avec des rencontres de personnes qui ont participé à l'aventure ?
1: Tout à fait, voilà, j'essaie autant que possible. D'abord, il y a la réécoute attentive de ses chansons, de ses paroles. Et alors, sans faire l'analyse de texte, ça n'est pas ma fonction. Et derrière, oui, chercher interview dans les archives. Et puis, en effet, j'ai eu la chance que plusieurs témoins, collaborateurs proches de Renaud, ont accepté de parler pour la première fois. C'était le cas de Michael Ohayon, de Jean-Pierre Ducolo, Jean-Philippe Gaud, qui a créé la fameuse introduction et la musique de Mistral Gagnant.

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1: Et donc tous ces gens ont accepté cette immense gentillesse de raconter leur expérience auprès de Renaud, mais parce qu'ils gardent tous aussi une immense tendresse et affection pour cette période-là de leur vie et pour leur collaboration avec Renaud.
2: Et quand tu dis que c'est la première fois qu'ils en parlent, c'est parce que personne ne leur avait demandé, ou finalement tu as su être assez convaincant pour qu'ils se livrent ?
1: Je pense que j'ai su aussi, il fallait qu'ils adhèrent à l'angle du bouquin, c'est-à-dire que je vais pas dire qu'il y a les bons et les mauvais biographes, mais voilà, c'est certain aujourd'hui dans notre époque, on a plutôt tendance à aller sur des livres chocs, dénoncer des choses privées dont finalement ça ne me regarde pas.
2: Oui.
1: Moi, mon sujet, mon parti, c'est la musique, et là tout le monde a adhéré forcément. Voilà, quand je cite des auteurs-compositeurs. Ils ont bien vu que j'étais pas là pour aller fouiller dans les poubelles et tout ce qui se passait. Moi, ce qui m'intéressait, c'est leur parcours, comment ils en viennent à travailler avec Renaud, l'ambiance en studio, les demandes de Renaud, particulières ou pas, et voilà leur aventure. Et ils étaient vraiment, ils sont tous très reconnaissants d'avoir pu vivre ça. Il y a pas un qui a été méprisant ou qui a eu une mauvaise expérience. Après, la vie, ça va, ça vient, les collaborations vont et viennent, mais pour eux, ça reste quelque chose de précieux dans leurs souvenirs et qui rend la chose encore plus belle. Ouais.
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0: dans ce livre, moi je voulais ouvrir aussi sur, enfin ça nous emmène sur un autre endroit. Il y a évidemment les chansons de Renaud, il y a toutes les personnes rencontrées, les témoignages, mais il y a aussi les lieux, parce que à travers finalement les chansons de Renaud et à travers, enfin à la lecture de ce livre, on va notamment au Rendez-vous des Amis, qui était un bar dans le Marais à Paris où il était très souvent à une période. On a aussi, et je l'ai revisionné plusieurs fois, même si je l'avais déjà vu, mais le clip Amoureux de Paname, où on le voit là sur un vélo, sur, notamment sur les grands boulevards, où on voit notamment, on passe devant le Grand Rex, on est au milieu des années 70 là, et c'est assez marrant finalement de retraverser ces lieux qui ont été traversés, déjà vécus par Renaud, quoi.
1: On pourrait faire un petit guide, en effet, pour les fans de Renaud, le Paris de Renaud, où c'est clair qu'il a incarné Paris aussi à un moment donné, même si aujourd'hui et depuis de nombreuses années, il vit particulièrement dans le sud de la France. C'est une icône parisienne quelque part.
0: Oui,
1: il débarque avec son look gavroche, ta voix, voilà, son accent très parisien. Et voilà, on peut se dire, il y a la Closerie des Lilas qui était très connu avant, mais enfin ça a donné encore il a rendu encore plus célèbre voilà certains lieux. Et alors je peux imaginer qu'après mon bouquin certains fans de passage à Paris se rendent au Rendez-vous des Amis, mais pourquoi pas. Ouais mais c'est vrai que Renaud, pour moi aussi, pendant longtemps il incarnait un peu Paris, quoi, finalement le Paris des faubourgs, quoi, le Paris à l'ancienne, voilà.

0: Thomas Chaline. Là, on vient d'écouter un autre titre de Renaud, c'est Manhattan Kaboul avec Axel Red. Est-ce que on peut parler, alors c'est vraiment une question, moi je l'ai ressenti comme ça, mais tu vas me donner ton avis, est-ce qu'on peut voir ça comme le retour de Renaud? Parce que moi j'ai connu, enfin j'ai vu Renaud sur scène, notamment quelques années avant cette album où il était, je crois que la tournée c'était une guitare, un piano et Renaud, où il était pas, on va le dire, au mieux de sa forme, et j'ai eu l'impression que là il y avait un nouveau souffle sur cet album. Tu l'as ressenti comme ça ou finalement c'est juste mon impression?
1: Oui, non, c'est ça. Ben, c'est clair qu'à Renaud, sur la tournée que tu mentionnes, ben, c'est la première dépression, en fait. Il vit sa première dépression. Donc il a un peu plus de 40 ans, sa fille est devenue adulte, donc il chope un peu le spleen du temps qui passe, de la nostalgie, sans qu'il y ait un événement qui l'explique finalement. Première dépression, il s'enfonce un peu dans l'alcool, son épouse le quitte. Donc il touche vraiment le fond fin des années 90, début des années 2000, et puis ouais, il est de retour avec cet album Bouc en Enfer en 2001-2002, et ce tube Manhattan Kaboul. Alors il y a aussi les paroles qui font écho à l'actualité, au drame que vit le monde. Là on change d'air, on change de siècle, et encore une fois Renaud, en excellent chroniqueur de la société, raconte les événements à sa manière. Bah c'est un tube parfait qui est encore très très écouté aujourd'hui, bien que ça fait 25 ans cette chanson est sortie et que les événements sont passés, c'est-à-dire que même pour les générations, les jeunes générations l'écoutent aussi, donc ça montre quand même la puissance de ce tube. Voilà.
0: Oui. On va arriver bientôt à la fin déjà de cette interview, parce que le temps passe vite, mais est-ce que, déjà, alors avant d'arriver à parler de toi et des prochains éventuels livres, est-ce que tu sais s'il y a des infos pour Renaud, des choses qui vont arriver, je ne sais pas, des enregistrements
1: Je sais qu'il a prévu un nouvel album. De ce que je sais, il a très envie de le faire, mais il est, ce qu'on m'a dit, un peu en panne d'inspiration actuellement. Ce qui est sûr, c'est qu'il va le faire à un moment donné. Renaud, quand il a envie de quelque chose, il aboutit toujours. Il avait déjà annoncé à l'automne dernier, mais aux dernières infos, bon, il attend que l'inspiration lui revienne. Voilà, c'est pas quelqu'un qui... En général, Renaud, quand il se lance à l'écriture d'un album, c'est vraiment quasiment d'un trait. Il n'écrit pas une chanson, puis il revient 6 mois plus tard ou 2 ans après. Non, c'est il écrit tout d'un coup. Et légère panne d'inspiration, mais je suis convaincu. En tout cas, apparemment, les compositeurs sont dans les starting blocks. Je pense que d'ici fin d'année ou en 2026, il y aura un nouveau Renaud. Ouais.
0: Et en tout cas, on en entendra parler, ça c'est sûr. Et de ton côté, est-ce qu'il y a des choses qui sont prévues? Alors tant dans le côté auteur de livres que si on peut élargir sur le côté toi en tant qu'auteur-compositeur.
1: Il y a des livres finis qui vont sortir en fin d'année dans un tout autre style musical.
0: D'accord. Tout autre style, c'est-à-dire rien à voir avec la chanson
1: Pour parler simple, Michael Jackson, donc c'est
0: d'accord.
1: Voilà, on passe sur un autre pan de l'histoire de la musique. Et puis des projets personnels, musicaux, que je prépare actuellement. Donc voilà, et je vous ferai signe à ce moment-là.
0: Ah bah avec grand plaisir, c'est ce que j'allais proposer justement, avec grand plaisir. Pour retrouver les infos là sur ce livre-là, ton dernier livre en date, Renaud, une vie en chanson, c'est quoi? Si on passe sur le site hugopublishing.fr par exemple, là on peut trouver des infos?
1: Oui, tout est sur le site Hugo Publishing et puis dans toutes les bonnes librairies, comme on dit.
0: Oui, le livre est distribué partout. Merci beaucoup Thomas Chaline d'avoir été avec nous. Moi, je voudrais qu'on se quitte en chanson avec Renaud, parce que la lecture de ce livre, tu l'as dit, mais évidemment, ça donne envie de réécouter Renaud. C'est ce que je fais d'ailleurs depuis que j'ai lu le livre, et c'est un plaisir de se replonger dans Renaud. Mais j'aimerais que tu nous partages, toi, peut-être une chanson. Là, on a écouté Amoureux de Paname, on a écouté Miss Maggie, on a écouté Manhattan Kaboul. Je sais pas, je te laisse choisir une des autres chansons qui apparaissent dans le livre.
1: Là, j'irai sur une chanson qui m'a marqué enfant et plus tard, que j'écoute souvent, c'est Quand on va où. qui marque beaucoup un peu ma génération. Moi, je suis au début des années 80, on est un peu la génération au tournant culturel et un peu dans ce difficulté à comprendre où est-ce que l'école nous emmène en réalité, voilà, sur ce formatage qu'on connaît tous et encore aujourd'hui. Bon, et cette chanson était assez, il a écrit pour sa fille en effet, qui se plaignait de certaines choses dans sa scolarité, qui comprenait pas en fait la logique de certaines choses. Ça m'a beaucoup marqué. C'est une très très belle chanson qui finalement est intemporelle malheureusement aujourd'hui, et avec beaucoup de tendresse et d'humanisme et de philosophie. Et ben voilà, je peux recommander, cette chanson est vraiment très très belle.
0: Eh bien, on se quitte avec ce titre. Merci beaucoup Thomas Chaline. Je rappelle que tu es l'auteur du livre Renaud, Une vie en chanson, sorti le 5 mars. Merci beaucoup et à très bientôt.
1: Merci, à bientôt.
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Influencé par des artistes tels que Pomme ou John Baez, Ayel a sorti le 7 mars l'album La Nuit Polaire. C'est un album cocon, une plongée à la fois douce et brutale dans les troubles bipolaires. Une sorte de journal musical où Ayel dépose ses fragilités avec une délicatesse infinie. On vient d'écouter le titre Chambre Blanche. Tu retrouves plus d'infos sur les réseaux sociaux de Ayel. Cela s'écrit H-A-Y-E-L. Et bien voilà, avec Ayel, nous arrivons tranquillement mais sûrement à la fin de Chansomania. Il en reste une. C'est la chanson vinyle. Et puis bien sûr, tu n'oublies pas, on se retrouve la semaine prochaine, même endroit, même heure, sur ta radio préférée. D'ici là, tu retrouves les podcasts sur toutes les plateformes de podcasts. Tu retrouves aussi Chansomania sur tous les réseaux sociaux. Tu peux passer, tu peux t'abonner même, tu peux faire des petits coucous, ça fait toujours plaisir. Et puis tu retrouves aussi plein d'infos et les podcasts sur le site Sebdihl, cela s'écrit sebdihl.fr. Allez, ben à la semaine prochaine. Et d'ici là, surtout, tu n'oublies pas de vivre en musique. On se quitte donc en chanson vinyle avec aujourd'hui Michel Jonas, La Boîte de Jazz. Bye.

0: Bonjour et bienvenue, 10h TU, midi, ici à Paris, le journal sur RFI.
1: Gilles Moreau.
0: 67 morts, nouveau bilan de la flambée migratoire des derniers jours à Ceuta, petite enclave espagnole au Maroc. La plupart des migrants sont maintenant repartis. Reste une crise qui laissera des traces en Europe. Le Premier ministre espagnol dénonce l'attitude égoïste de certains pays. Nouvelle pluie de missiles russes sur Kiev, au moins 9 morts et 28 blessés. Preuve que l'Ukraine a besoin urgent d'armes de défense antiaérienne et antimissiles. En France, le ministre de l'Intérieur annonce que le méga-feu en Gironde est maintenant fixé et ne progresse plus. Dans ce journal aussi, le rétro-pédalage de Gianni Infantino, patron de la FIFA. Devant toutes les critiques, il renonce à son projet de rapprochement avec le privé.

0: L'Italie et la France durcissent leur contrôle aux frontières avec l'Espagne, conséquence de l'épisode de poussée migratoire des derniers jours à Ceuta. Dès jeudi, l'Italie, avec le soutien de certains de ses partenaires, avait annoncé son souhait de suspendre l'Espagne de l'espace Schengen. Alors qu'en France, le nombre de policiers et gendarmes en poste à la frontière espagnole a été multiplié par 5. La partie la plus urgente de cette crise migratoire est peut-être passée. Reste qu'à l'échelle européenne, elle a débouché sur une crise diplomatique qui laissera des traces. Le Premier ministre espagnol dénonce l'attitude égoïste de certains pays. Pierre Benazzi.
1: Ce sont des motivations ouvertement électoralistes de gouvernements de droite qui ont poussé en tout premier Giorgia Meloni, la présidente du Conseil italien, a demandé la suspension de l'Espagne, de l'espace Schengen. Le ministre espagnol des Affaires étrangères a eu beau dénoncer des propos démagogiques. L'Italie a été suivie par la Finlande, par la première ministre danoise et par le premier ministre tchèque. Il a même accusé son homologue espagnol, Pedro Sanchez, d'avoir volontairement laissé entrer les migrants afin d'être réélu. Sortie de son silence, la présidente de la Commission européenne, Ursula von der Leyen, juge inacceptables les images en provenance de Ceuta, mais la Commission souligne que la suspension d'Espagne n'est pas possible sans violation du code Schengen. Le rétablissement des contrôles aux frontières est la seule mesure d'urgence prévue. Le président du Conseil européen, Antonio Costa, veut laisser l'Espagne défendre elle-même sa souveraineté. Et pour l'Union, la priorité est de mener des discussions politiques avec les autorités marocaines. Pierre Benazet, Bruxelles. RFI.
0: Et à l'instant, le ministre français de l'Intérieur déclare qu'il n'est absolument pas question que l'Espagne quitte la zone Schengen. Sur place à Ceuta, cette petite enclave espagnole au Maroc, la plupart de ceux qui avaient tenté leur chance ont fait de même demi-tour ou bien ont été refoulés. Ils étaient arrivés en passant par la frontière terrestre ou la mer. Au moins 67 d'entre eux sont morts, la plupart par noyade, d'après un nouveau bilan du gouvernement espagnol. À nouveau, l'Ukraine vient de connaître une nuit au bruit des explosions. Au moins 9 personnes ont perdu la vie dans la capitale Kiev, frappées par une pluie de missiles russes. On dénombre aussi 28 blessés, de sources locales. Les précisions de notre correspondante Emmanuel Chiaz, qui s'est rendu ce matin sur l'un des sites touchés.
2: À Darnitsky, un quartier très densément peuplé de Kiev, la nuit dernière a été un véritable cauchemar pour les habitants. Plusieurs heures après les frappes de missiles russes, c'est toujours une scène de désolation sur place. Les secours sont toujours à l'œuvre alors qu'on navigue entre les débris, les voitures calcinées, les éclats de verre, les mares de sang aussi et les gants latex des secouristes qui ont prodigué les premiers soins aux victimes. À quelques mètres des immeubles les plus lourdement impactés se trouve le cratère de plusieurs mètres où l'un des missiles s'est écrasé. Lors de la première des 3 phases d'attaque subies par la population, il n'y a eu que très peu de temps pour s'abriter entre le début de l'alerte aérienne et les premières explosions. Parmi les civils affectés, certains sont légèrement blessés. Ils sont encore sur place. Pour eux, l'heure est déjà aux réparations. Ils constatent les dégâts. Ils sauvent ce qui peut l'être. Ceci alors que l'Ukraine demande toujours aux pays alliés davantage d'aide pour assurer sa défense antiaérienne. Alors que Kiev vient de subir une deuxième attaque d'ampleur en moins de 48 heures. Emmanuel Chaz, Kiev, RFI.
0: On vient de le voir, l'Ukraine a un besoin urgent de systèmes supplémentaires de défense antiaérienne et antimissiles ainsi que d'intercepteurs. Mais Donald Trump, le président américain, tergiverse sur l'autorisation demandée par Kiev de produire des systèmes Patriot, systèmes d'interception des missiles. Au Moyen-Orient, un incident rapporté ce matin au large de la ville côtière de Lima, Oman, à l'entrée du détroit d'Ormuz. Un pétrolier a été frappé par un projectile d'origine inconnue, sans faire de victimes, seulement des dommages dans la salle des machines. Information de l'Agence de sécurité maritime britannique. Et côté déclaration, cette accusation de l'Iran, son chef de l'armée accuse, je cite, les États-Unis de favoriser l'escalade des tensions. Sur le front des incendies en France, les regards sont tournés à la fois vers la Gironde, dans le sud-ouest, et dans le Var, dans le sud-est, côté Méditerranée. Cette fois, les verrous mis en place par les pompiers varois pour contenir la propagation des flammes ont tenu. Et ce matin, aucune nouvelle surface n'était impactée par le feu. En Gironde, maintenant, le feu qui a parcouru quelques 42 000 hectares n'est toujours pas fixé. Mais sa surface reste contenue, notamment grâce à la mise en place de pare-feu, sorte de barrière permettant de protéger la nature encore intacte. Explication de notre envoyé spécial, Nicolas Roca.
3: Vous voyez ce que vous voyez là,
4: ouais.
3: C'est un par feu.
4: Au milieu de la forêt de pins calcinés, le lieutenant-colonel Éric Pitot arrête la voiture.
3: Je vous laisse descendre. On va dans cette direction-là. Moi, je fais demi-tour. Si jamais le feu continue, si jamais il passait, on a plusieurs pare-feu comme ça, les uns derrière les autres, pour éviter en fait qu'il aille vers la presqu'île.
5: Et vous pouvez décrire comment vous installez les pare-feux, quoi.
3: C'est, vous voyez, c'est des engins de travaux publics qui sont énormes et en fait qui mettent le sable à blanc. Vous voyez le sable, on enlève toute la végétation et en fait le feu n'est pas en capacité d'avoir de combustible. S'il devait progresser, il s'arrêterait parce qu'il n'y a plus de combustible sur la partie pare-feu.
4: Les allées de conifères sont séparées par une large allée de sable d'une cinquantaine de mètres de largeur sur laquelle toute la végétation a été retirée. Sur les côtés, des rondins de bois fraîchement coupés rappellent que le travail vient d'être effectué et il se fait en complément des nombreux appuis aériens.
3: Vous avez de la chance. Un autre hélico qui arrive. Si jamais le feu arrivait, on aurait des moyens qui seraient positionnés sur ce pare-feu devant des barrières de retardant, voire des largages de canadaires entre le retardant et les zones.
4: 121 km de pare-feu ont été construits en Gironde, des installations qui risquent de se pérenniser dans cette région particulièrement sensible au risque d'incendie. Nicolas Roca, Claouet, RFI.
0: Et il y a quelques minutes, le ministre de l'Intérieur a annoncé que ce méga-feu en Gironde était fixé et qu'il ne progressait plus. En bref, cette fois au Pakistan, les recherches ont repris pour tenter de retrouver 7 alpinistes portés disparus après une avalanche à 6600 mètres d'altitude. Les secours pakistanais ont découvert hier les corps de 3 membres de l'expédition, une expédition internationale de 10 personnes. Dans l'actualité économique, la percée des voitures électriques en France, plus d'un tiers des voitures neuves vendues en juillet était électrique, indique la plateforme automobile. Les voitures 100% électriques ont représenté 35% des immatriculations contre 48% pour les moteurs hybrides. En Angleterre, les travaillistes conservent la mairie du Grand Manchester. Ils ont largement gagné l'élection tenue à la suite du départ du sortant, dit Burnham, désormais Premier ministre britannique. Leur candidat, Bev Craig, l'a emporté avec 47% des voix contre 21% pour le candidat du parti anti-immigration réforme OK. Devant le tollé déclenché, le patron de la FIFA, Gianni Infantino, fait machine arrière toute. Il renonce à sa proposition d'ouvrir la Fédération internationale de football à des investisseurs privés. Son communiqué mentionne les divisions apparues. Lancé mardi à la surprise générale, ce plan avait rencontré l'hostilité des grandes confédérations. Tout ça pour ça, nul doute que cet épisode fera date et fragilisera le leadership du dirigeant suisse, Babacar Diarra.
6: L'épisode fera date dans le troisième mandat de Gianni Infantino. En quelques jours, son leadership à la tête de la FIFA a été largement entamé. Les vents étaient devenus vite défavorables dans sa quête d'augmentation des revenus des fédérations via la société commerciale de la Coupe du Monde. Depuis jeudi, et le boycott décidé à l'unanimité par les fédérations européennes pour toutes les compétitions, la fronde avait pris une grande ampleur dans la foulée. Les confédérations nord-américaines et asiatiques avaient aussi formalisé leur opposition au projet d'Infantino, mais hier, c'est son entourage proche qui est venu exposer le dirigeant suisse. Le français Kevin Lamour, numéro 3 de la FIFA, affirme dans un communiqué que ce projet était l'œuvre d'un seul homme. L'ex-banquier américain Carlos Cordeiro, principal conseiller d'Infantino, a lui démissionné face au risque d'hypothéquer l'avenir du football sans justification convaincante. Le projet est donc avorté bien avant la date butoir du 19 septembre, sans même que les fédérations africaines aient eu le temps de se prononcer. Après ce fiasco personnel, l'avenir dira si Infantino trouvera sur le continent un réservoir de voix suffisant pour obtenir un quatrième mandat le 18 mars prochain à Rabat.
0: Enfin, en cyclisme, au programme du jour, les premiers coups de pédale du Tour de France femmes. Il s'élance à Lausanne, en Suisse. Au programme, 9 étapes pour 147 concurrentes, dont la tenante du titre française, Pauline Ferrand-Prévot. Très bonne journée sur RFI.
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10: Bonjour, bonjour à toutes et à tous. Bienvenue pour notre série d'émissions sur RFI au sujet de l'avenir économique de l'Afrique. Afrique, le temps des possibles, à l'occasion de la remise d'un livre blanc de 60 propositions par le philosophe Achille Mbembe. C'était lors du sommet Africa Forward à Nairobi au Kenya. Nous avons déjà parlé dans nos précédentes émissions de gouvernance économique, de financement, du développement, d'intégration africaine, du rôle de la jeunesse. Et pour cet ultime numéro, je propose que nous parlions des ressources naturelles de l'Afrique, comment les exploiter, mais au service de l'humain. Des hommes et des femmes qui ont besoin de vivre, mais on sait que ces ressources sont fragiles et pas forcément infinies. Face au changement climatique, à la croissance démographique, aux tensions géopolitiques, comment les pays africains vont-ils pouvoir valoriser leurs ressources agricoles, minières, humaine aussi, au service du développement, de la sécurité alimentaire, de la souveraineté économique et du bien-être des populations, y compris de leur santé. Trois invités autour de notre table, l'économiste togolais Kako Dumbuko, bonjour.
11: Bonjour.
10: Ancien commissaire de la Commission de l'Union économique et monétaire ouest-africaine, l'UMOA, chargé de l'agriculture, des ressources en eau et de l'environnement. 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Nous sommes encore avec l'investisseur et banquier franco-béninois Lionel.
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0: On est en direct de Jérusalem dans un instant. Sur le front des incendies en France, celui qui a ravagé la Gironde, plus de 40 000 hectares, est désormais fixé. Il ne progresse plus, selon la préfète du département. La quasi-totalité des 220 000 évacués ont pu rentrer chez eux dans un paysage désolé. L'attention se porte à présent sur le massif du Gros Bessillon dans le Var, où plus de 1 500 pompiers sont en ce moment à pied d'œuvre pour empêcher les reprises de feu. À suivre aussi le retour à la normale à Ceuta, les quelques 50 000 migrants qui avaient réussi à entrer par la mer dans l'enclave espagnole au nord du Maroc ont été reconduites de l'autre côté de la frontière. 67 personnes sont mortes en tentant cette traversée. Puis en Inde, le gouvernement hausse le ton face à Meta. Il accuse le géant de la tech d'avoir censuré une vidéo officielle du Premier ministre Narendra Modi. Au Moyen-Orient, le grand écart saisissant entre diplomatie et réalité du terrain. Alors qu'en coulisses, un second accord sur le désarmement du Hamas se précise, Israël semble vouloir pousser son avantage. Bonjour Michel Paul.
1: Bonjour Mathis, bonjour à tous.
0: En direct de Jérusalem pour RFI, l'armée israélienne a mené donc de nouvelles frappes dans la bande de Gaza, ciblant notamment les abords d'un hôpital de l'enclave.
1: Oui, on peut dire que l'armée israélienne multiplie les frappes à travers la bande de Gaza, faisant au moins 2 morts au cours des dernières 24 heures. Alors à Deir el-Balah, au centre du territoire palestinien, une attaque a ciblé un bâtiment adjacent à l'hôpital Al-Aqsa, ravageant un entrepôt de matériel médical vital. Sur place, les images montrent un paysage de désolation où les habitants fouillent les débris au milieu des médicaments détruits. De son côté, l'état-major israélien assure avoir neutralisé 5 dépôts d'armes du Hamas, accusant une nouvelle fois le groupe islamiste d'utiliser les infrastructures sanitaires comme boucliers humains. Ces frappes interviennent dans un climat paradoxal. Donald Trump et le Hamas ont tous deux évoqué un accord prévoyant la fin des combats, un retrait progressif des troupes israéliennes et le désarmement du mouvement palestinien. Mais sur le terrain, Israël n'a toujours pas officialisé le texte. Si Benjamin Netanyahou garde le silence, eh bien son ministre de la Sécurité nationale, Itamar Ben-Gvir, rejette déjà catégoriquement cet accord, le qualifiant d'inacceptable, un blocage politique qui laisse pour l'instant le champ libre au bombardement.
0: Michel Paul en direct de Jérusalem. Et à l'instant, l'armée israélienne annonce avoir mené des attaques au Liban, cette fois dans le sud du pays, et d'avoir tué plusieurs membres de la milice chiite du Hezbollah. RFI 18h03 à Paris, au terme de 10 jours de lutte acharnée, des milliers de pompiers mobilisés et des villages entiers évacués. Le feu qui a dévoré plus de 40 000 hectares en Gironde n'avance plus. Il est fixé, disent les autorités. Fixé, mais pas éteint. La préfète du département appelle donc à la plus grande vigilance. Lors d'un point presse, elle a dressé le bilan des moyens qui ont été engagés afin de maîtriser cet incendie hors norme.
2: Ce que nous venons de vivre, et je le dis avec une certaine gravité, au cours de ces 10 jours d'un épisode absolument inédit en France, a conduit à ce que l'État tout entier se mobilise, avec le soutien de 13 pays européens, et jusqu'aux pompiers ukrainiens qui sont en route aujourd'hui pour venir nous rejoindre. C'est la plus grosse opération de lutte contre un incendie dans l'histoire moderne de la sécurité civile. Nous avons mobilisé, vous le savez, mais je le rappelle, 3 300 pompiers, c'est du jamais vu. 24 moyens aériens, dont à peu près la moitié venant de pays européens. Une concentration de moyens jamais égalée. Nous continuons à appeler à la vigilance. Il ne faut pas baisser la garde. Il faut être encore très précautionneux parce que ce feu n'est pas éteint, il est fixé.
0: Sophie Broca, préfète de la Gironde, la quasi-totalité des 220 000 personnes évacuées ont pu rentrer chez elles. En revanche, à 600 km au-delà, dans le département du Var, vent violent et températures caniculaires rendent le travail extrêmement compliqué, rapporte le chef départemental des pompiers. 1 500 d'entre eux sont mobilisés, épaulés par une dizaine d'avions et d'hélicoptères pour lutter contre les nombreuses reprises de feu qui touchent le massif du Gros Bessillon, déjà frappé à la fin du mois de juillet. Au total, ce sont 6 000 hectares qui sont partis en fumée. Le département est classé risque maximal aux incendies jusqu'à ce soir. Enfin, en Grèce, c'est une station balnéaire très fréquente qui est menacée par les flammes. Porto Germeno, à 70 km de la capitale Athènes, un incendie d'une telle ampleur que la fumée qu'il dégage s'est propagée jusqu'aux côtes nord-africaines à 750 km de là. RFI. la situation quasiment revenue à la normale à Ceuta, l'enclave espagnole située au nord du Maroc, qui a vu arriver ces derniers jours sur ses côtes plus de 50 000 migrants, un afflux de personnes inédit, des scènes de chaos pour ce petit territoire d'à peine 20 km² et une traversée mortifère pour certains, les corps de

0: 67 personnes ont été repêchées à la mer. De son côté, le ministre espagnol de l'Intérieur, dépêché sur place en urgence, a salué le retour au calme dans l'enclave. Fernando Grande-Marlaska.
1: En moins de 48 heures, la situation à Ceuta a complètement changé et les choses reviennent à la normale. Comme cela a déjà été signalé, vous savez également que tôt ce matin, nous avons commencé à installer la barrière maritime. Plus précisément, une barrière gonflable et une première ligne de bouée avec un chenal intermédiaire. Les personnes qui sont entrées illégalement dans notre pays par Ceuta le 30 juillet n'ont aucune possibilité de régulariser leur situation. C'est pourquoi nous savons tous qu'en moins de 24 heures, à peine plus de 24 heures, elles sont retournées dans leur pays d'origine. Il a également été possible de renverser cette situation en si peu de temps grâce à notre collaboration résolue et continue avec les autorités marocaines, avec lesquelles nous entretenons un partenariat continu fondé sur la confiance et le travail acharné développé au cours de ces dernières années.
0: Le Premier ministre espagnol Pedro Sanchez a quant à lui dénoncé l'égoïsme de certains pays européens, référence notamment à l'Italie. Avec le soutien de la Finlande et du Danemark, le gouvernement italien réclame l'expulsion de l'Espagne de l'espace Schengen, espace européen de libre circulation. Convoqué en urgence, une réunion des ministres de l'Intérieur de l'Union européenne se tiendra mardi pour faire le point sur la situation. En Allemagne, plus de 100 000 personnes défilent en ce moment dans les rues de Hambourg pour la marche des fiertés. C'était une semaine après l'attentat commis par un islamiste à Berlin lors d'une manifestation similaire. Attentat qui avait tué une personne et blessé une trentaine d'autres. Des combats signalés ce matin en Éthiopie, région du Tigré. Depuis 4 ans, un accord de paix avait pourtant fait taire les armes entre l'armée fédérale et le Front de libération du peuple du Tigré qui contrôle cette région. Des affrontements qui se déroulent dans la partie occidentale près de la frontière avec le Soudan et qui ravivent les craintes d'un retour de la guerre. 21h37 à New Delhi. Le gouvernement indien hausse le ton face à Meta, le géant de la tech, propriétaire de Facebook, accusé d'avoir censuré une vidéo officielle du Premier ministre Narendra Modi. Conséquence, le patron de Meta en Inde s'est vu convoqué cette semaine par le ministre du numérique afin de fournir des explications. Une offensive qui intervient dans la foulée des mobilisations du parti des cafards, le mouvement étudiant qui continue de secouer le pays. À New Delhi, Abdoulaye Rali.
2: En pleine vague de manifestations étudiantes, Facebook a suspendu pendant plusieurs heures une vidéo du Premier ministre Narendra Modi. Meta a ensuite rétabli la publication en évoquant une erreur de modération. L'affaire a aussitôt pris une tournure politique. Dans la semaine, le ministre indien de l'électronique a convoqué Arun Srinivas, le directeur de Meta India. Et la police de Hyderabad a enregistré une plainte contre lui à la demande de responsables locaux du BJP, parti au pouvoir, qu'il accuse d'avoir laissé circuler des contenus jugés diffamatoires envers Narendra Modi. Meta, Google, X et Snapchat devront aussi répondre d'une question parlementaire la semaine prochaine. Le parti des cafards a trouvé sur les réseaux sociaux l'écho nécessaire et c'est bien là que se situe l'enjeu. Au-delà de cette polémique, c'est la relation de plus en plus tendue entre le pouvoir indien et les géants de la tech qui se joue dans un pays où les plateformes numériques occupent une place centrale dans la vie politique. Abdullah Irali, New Delhi, RFI.
0: Allez, un mot de sport à présent. Le sport féminin à l'honneur ce week-end. La première étape du Tour de France, 138 km au départ de Lausanne en Suisse. Et puis la Coupe d'Afrique des Nations Féminines également à la une. Dans moins d'une heure, c'est le coup d'envoi d'Égypte-Malawi. Puis à 20h, temps universel, ça sera au tour des Nigérianes. La sélection nigériane championne d'Afrique à 10 reprises et qui doit absolument gagner contre la Zambie après avoir perdu leur premier match si elles veulent rester dans la course. 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Il est 18h10 à Paris, 2h de moins en temps universel.
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0: faire la dernière de Studio 83 aux couleurs vert, blanc, rouge. On va se faire les labels bien connus, les full time, les DR, les flops, tout ce que vous voulez. J'espère que vous avez passé une agréable semaine. Il fait très beau. Il fait très beau par chez nous. Il y a quelques invités. EES. Bonsoir.
1: Bonsoir.
0: Comment ça va? Ça va, chef?
1: Merci de m'avoir invité.
0: Bah, t'es chez toi.
1: Je suis contente ce soir.
0: C'est toi qui m'invites chez toi, tous les jeudis.
1: Je suis très contente de t'inviter tous les jeudis chez moi. Alors.
0: Très bien. Plaisir partagé.
1: Merci, Tino.
0: Tout va bien.
1: Merci les auditeurs. Merci à tous d'être là avec nous pour la dernière de Tino, d'ailleurs.
0: Eh ouais, c'est ça.
1: La dernière de la saison. Hein.
0: Ouais, dernière de la saison.
1: Tu reviens en septembre?
0: Septembre. Je crois que c'est le...
1: Le 4. Le 5.
0: Le premier.
1: Le non. Premier?
0: Le premier ou le 2?
1: Je sais pas du tout. Bon, enfin, tu reviens, c'est sûr?
0: Oui, c'est sûr. Tu me refais mon contrat?
1: Ouais.
0: Le chèque, il est fait, c'est tout bon.
1: Tout est bon, t'inquiète pas.
0: Merci, chef. Merci, chef.
1: Merci à toi.
0: On va saluer KM, Adia, Christophe, Daryl, from Detroit. Hello, bro. Il y a Fabrizio. Et du côté de Nîmes, il y a aussi Kira, Farid de Paris et Super Fadoa du Maroc. Et puis à côté aussi, il y a Super Kinder. Tu veux dire un petit mot, Kinder?
2: Oui, bonsoir à tous.
0: Ah, voilà. Voilà, on t'entend.
2: Et oui, on m'entend et ça fait particulièrement bizarre d'ailleurs.
0: Ouais, ouais, mais ça va le faire, tu vas voir.
2: Oui.
0: Tu vois, t'appréhendais, mais du coup, c'est très bien.
2: Oui.
0: Qu'est-ce que t'en penses?
2: Bah, je suis content d'être là en tout cas.
0: Plaisir partagé, plaisir partagé. Et puis, la troisième quand même, la troisième, comment ça va?
3: Bonsoir tout le monde.
0: Voilà, c'est Kiki, ma sœur.
3: Enchantée.
0: Ambiance famille.
3: Je suis très contente d'être là.
0: Ouais.
1: Nous aussi, on est très contents d'être avec vous tous.
3: En présence de Patricia, de Kinder et de toi.
0: Voilà, et des auditeurs.
3: Et des auditeurs.
0: Et du funk derrière nous, hein. Tranquille.
3: Bonsoir tout le monde.
0: Voilà, très bien. Il y a le chat aussi sur Facebook. Vous allez sur Tino Gallo sur Facebook. Il y a un petit chat très sympa. Voilà, il y a plusieurs personnes, beaucoup d'habitués. Et puis, bienvenue à toutes. Et à tous, on a commencé avec un petit advance très classique. Là, c'est une petite instru Asso Don't Stop en 83 sur le label Ace. On va continuer avec Orlando Johnson.

0: série dédicace. Celui-là, c'est le Mary Jane's Girl in My House pour Taclita. Patronne, t'avais un petit truc à...
1: Tino, oui. Attends. Ce soir, tu m'as invité, ouais. Je suis venue, tu m'as promis l'Italie. Moi, je me suis vue Venise et tout. Ça chante pas italien, Kiki, t'es d'accord avec moi ?
2: Entièrement d'accord avec toi.
1: Ouais. Tu nous expliques là.
0: Fini tes cacahuètes.
1: Ouais, mais il n'y a pas d'Italie là.
0: Si, si.
1: Pourquoi ?
0: Je vais te dire pourquoi.
1: Vas-y.
0: Parce que, à l'époque, les Italiens grattaient beaucoup. Ont vu que le funk, le disco prenait de l'ampleur, donc malins qu'ils étaient. Il y avait Pino D'Angio, bien sûr, Macaulay-Idea. Il y a aussi Gianni Riso, que je vais passer un petit peu plus tard. Mais eux, ce qu'ils se sont dit, on va prendre une façade américaine, c'est-à-dire des chanteurs américains, noirs américains, mais les faire signer sur des labels italiens. Donc, la production est italienne et ça fait partie du funk italien.
1: Ah, d'accord.
0: Il y en a plein comme ça.
1: Par contre, j'adore ton maillot, là, Italie, il est trop beau.
0: J'étais obligé de me mettre. J'étais obligé de me mettre dans l'ambiance.
1: Bon, tu vas nous passer quand même un peu en italien, la musique, ou pas,
0: bien
1: tout à l'heure? On entendra chanter italien,
0: bien
1: ou pas?
0: Bien sûr, je mettrai Pino D'Angio. De toute façon, celui-là, il est programmé, c'est dédicacé.
1: Allez,
0: donc, ça va arriver.
1: Merci.
0: Vous inquiétez pas.
1: Merci, Tino.
0: Je t'en prie. Très, très bonne écoute. La dédicace de Taclita.

0: petit peu. Surtout qu'il y a un petit nouveau. Donc il faut l'accueillir comme il se doit.
1: Et c'est qui, Tino, le nouveau?
0: Morgane.
1: Allez, Morgane, rapproche-toi du micro.
2: Salut,
0: comment tu vas?
2: Je vais bien et toi?
0: Bah ça va.
1: Alors pour les auditeurs, ils le voient pas, mais t'as vu comme il rougit?
0: Il est grave.
1: Dis-lui qu'on est contre nous là.
0: Il est grave, non mais il est
1: pas
0: bien.
1: On est contre nous.
0: On dirait qu'on est à la télé là, on n'est pas chez Jacques Martin là. Comment tu t'appelles? T'appelles nous?
2: Je m'appelle Morgane.
0: T'as quel âge?
2: 25 ans.
1: Oh Jacques, demande-lui ce qu'il faisait ses parents.
0: Ton papa et ta maman, qu'est-ce qu'ils font dans la vie? T'as des frères et sœurs?

0: on est bien.
1: Avec une petite limonade, ça passe bien aussi.
0: Ouais, tout à fait. Moi, j'ai mon petit lait, mes Kellogg's. J'ai mon petit déjeuner, tout pareil.
1: Et on vous attend quand même, appelez-nous, hein, parce que toi, t'es sur Facebook, mais nous, on est où?
0: Comment ça?
1: Eh, les auditeurs, 04 77 56 80 56. Non, non. Celui-là, il y en a pour Tino et nous, on est là pour
0: ouais,
1: vous.
0: Ouais, non, c'est carré-carré. Hein.
1: Ah, carré-carré.
0: C'est carré-carré avec toi.
1: Il bah, y a le téléphone, hein.
0: Oui, pardon.
1: Moi, j'aimerais bien connaître tes auditeurs.
0: Alors, 04 77 56 80 56. N'hésitez pas à appeler. C'est la patronne qui se charge de décrocher. C'est comme ça?
1: C'est comme ça, Tino.
0: C'est comme ça que ça marche, hein, Studio

0: nous appelle d'à côté d'Annecy.
1: Ouais, c'est ça.
0: Ouais.
1: Mais je crois qu'il est pas là. Je crois qu'il a coupé là.
0: Non, il a pas dû couper. Je crois que t'as peut-être fait une fausse manip.
1: Ah mince. Parce que je pense qu'on est pas mal là.
0: Christophe, tu es là? Ben c'est peut-être un peu le son. T'es pas. Ah, si, il est là, j'entends.
1: Il est là.
2: Ouais, bonsoir.
1: Ah, bah oui,
0: Tino.
1: Oh, pardon. Chef.
0: Bah t'es viré, toi. Tu reviens pas en septembre. Non, c'est mort.
2: Bonsoir Tino.
1: J'ai mis le son trop fort. Salut Christophe.
2: Tu vas bien?
1: Et toi?
2: Ouais, je voulais faire une dédicace.
1: Ah bah c'est cool. Vas-y.
2: Eh ben je vais faire une dédicace à ta patronne.
1: Ah merci.
0: C'est gentil, merci.
1: Ouais, parce que s'il te plaît, Dia. Non mais ouais, mais sois gentil avec elle parce que t'as vu que là je me fais engueuler depuis tout à l'heure. Donc sois bien une donc, belle dédicace. Hein.
2: Donc je fais une dédicace à Patricia, à Adia, à Edith, à Delila, à Fadwa et à Taklit.
1: Et il y a Farid aussi, du côté de Paris.
2: Paris.
1: Ouais, voilà. Exactement. Eh ben écoute, je te remercie.
0: Merci Christophe.
2: À bientôt.
1: Merci patron.
2: Bonnes vacances à vous tous.
0: À bientôt, bonnes vacances.
1: Un bisou à Edith. Ciao.
0: Et continuez à nous appeler, hein, 04 77 56 80 56. Merci à tous.
1: Qu'est-ce que t'es forte. Qu'est-ce que je ferais sans toi. Mon repère, c'est carré-carré, hein, ce soir. Je vous l'avais dit, ce soir, ça va être carré-carré. Hein. Très carré. Et on va continuer dans les dédicaces, juste avant de reprendre en Italie ce son-là, Alicia Myers. Il est demandé de la part de Samir pour Rémi, Karim et le premier karting indoor, Fast and Green de Saint-Etienne. On va saluer Jamel, Damien, Célia, Alexis et Johan.

0: Non, tu ne sais pas à quel verre, je te promets.
1: C'est vrai.
0: On est content d'être là.
1: C'est vrai. Mm-mm. Attention.
0: Sauf que tu nous abandonnes, t'es que sur tes amis Facebook. Personne nous appelle en plus.
1: Ah oui, c'est vrai, 04 77 56 80 56.
0: Ah ouais, parce que là, il y a que pour Tino, j'ai vu sur Facebook, il y en a que pour toi. Nous, on n'existe pas.
1: On vous a salué.
0: Faudrait peut-être nous le dire. Merci ceux qui nous ont salués, qui ont pensé à nous. C'est gentil.
1: Mais il faut le voir, viens sur le chat. Tu verras, c'est super sympa.
0: Moi, je suis encore à l'ancienne, hein, je te signale. Moi, c'est Radio Ondane, c'est le téléphone. C'est le 04, c'est pas le 06.
1: Ouais, mais t'as tes lunettes, donc ça va.
0: Merci de me
1: voir. Tu vois, l'écran, il est bien. Non, moi aussi, j'ai des lunettes, mais je les mets pas. Regarde, elles sont là. Mais je les mets pas. Ça va toujours ?
2: Toujours.
1: Toujours, Morgane ?
3: Ça va, top.
1: Ouais, bien.
3: Top.
1: Super Kinder aussi.
4: Impeccable.
1: Impeccable.
4: Ouais.
1: C'est tout bon.
4: Oui.
1: Bon, tu me demandais un son vraiment
0: italien.
1: Voilà.
0: Ouais, bon. Parce que là, tu t'es mis, t'as mis le drapeau, t'as mis le t-shirt, t'as tout mis, mauve. J'ai pas encore trop entendu la musique italienne. Ouais.
1: Mais là, depuis tout à l'heure, c'est italien, ça. Mais comme je t'ai dit, ils ont pris en façade. Bon. Voilà.
0: Tu nous as fait un bon cours d'histoire, je savais pas tout ça.
1: C'est
0: tu m'apprends des choses.
1: Ah bah très bien, comme ça
0: j'admire
1: on apprend.
0: Ta culture musicale, Tino.
1: Ça y est, on est parti dans les courbettes. Juste après, donc, le Pinot d'Anjou.
0: Ah,
1: en dédicace.
0: En dédicace après. En plus.
1: En dédicace en plus.
0: T'as des auditeurs alors.
1: Eh ben oui, un petit peu. Ouais.
0: Pas nous, tu vois.
1: Un petit peu. Si, mais si.
0: Mais
1: on
0: non,
1: est tous
0: je suis déçu.
2: C'est vrai qu'on a personne.
1: Alors,
2: personne.
1: Non, mais je vous invite.
0: Personne nous appelle.
1: Je vous invite déjà à aller. Va sur Facebook, Patoche. Tu vas voir.
0: Trop
1: tu
0: vieille, verras. Je sais plus.
1: Mais non, tu sais faire, tu sais poster. Poste un petit smiley, tu verras, tout le monde va te répondre. Kinder, tu peux aussi. Hein.
4: Je vais le faire tout de suite.
1: Ah
0: merci, vas-y Kinder, parce que là, on va te déprimer nous sinon.
1: Mais tu peux y
0: je
1: aller.
0: Me lance.
1: Va sur Facebook, tu verras.
0: Vas-y, j'y vais aussi.
1: Voilà.
0: Je vous attends tous.
1: Voilà.
0: Au téléphone 04 77 56 80 56.
4: Appelez-nous.
1: Ils sont timides. Ils sont timides.
0: Ils sont timides ce soir. Hein.
1: C'est vrai, ils sont timides.
0: On vous attend. Tu nous balances quoi là alors?
1: De quoi?
0: Tu nous mets quoi alors?
1: Pinot d'Anjou, ma collègue, mais ça arrive.
0: Ah bah ça arrive.
1: Mais ça arrive, tranquillement. Laisse-moi placer mon petit speech.
0: Allez, vas-y.
2: On pourra chanter.
0: Vas-y, on pourra chanter.
1: Là.
0: Ta soeur, elle veut chanter là.
1: Ah bah c'est ambiance karaoké alors.
0: Uh-huh.
1: Bon, tu connais les paroles au moins?
2: Un petit peu.
1: Ah bon, un petit peu.
0: Mm-hmm.
1: Le Pinot d'Anjou, il sera pour Aurélien, Solène, Ilona et Lado. Et il y aura même un petit tuxedo en doublette.
0: Merci Tino.
1: De rien.
0: Ça fait plaisir.
1: De rien.

0: est dédiée. Alors celle-là, elle est spéciale. Parce que celle-là, elle est pour Mimi Marion, de la part d'Emmy et Chloé, qui ont appelé tout à l'heure au standard.
1: Merci les filles, on va écouter ça du coup.
0: C'était l'appel de tout à l'heure.
1: Ah, c'est voilà. Des copines quand même. Hein.
0: Ouais, c'est des copines, ouais. C'est des copines.
1: Des copines coquines.
0: Ah d'accord.
1: Ouais.
0: Moi, je ne veux pas rentrer dans les détails, moi. Ça me regarde pas. Après.
1: Elles font ça comme ça, discrètement,
0: voilà,
1: sans rien dire.
0: Ouais, t'as vu?
1: Je vous fais des bisous, les filles.
0: Dans le feutré, hein. Un petit juxos

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1: Juste avant, c'était un petit Diamond Ortiz, demandé de la part de Xavier. 21h32, toujours bien calé. Sur Onden, la dernière de l'année. Ambiance italienne. Un petit métropole. 1981, il est exceptionnel, rien que l'intro, énorme. Sur le label Derby, Miss Manhattan, le groupe Métropole.

0: très bon appétit à vous. Ça mange ambiance italienne, hein, pizza.
1: Merci Tino.
0: De rien.
1: Tu vas manger toi aussi de la pizza italienne.
0: Oui, oui, oui, après dans la nuit, ouais.
1: Dans la nuit.
0: Je vais étaler ça dans la nuit, moi.
1: Ouais, il est débordé. On compte sur toi.
0: Vous inquiétez pas.
1: Vous êtes tellement nombreux qu'il est même plus avec nous. T'es parti.
0: Mais non, bah oui, en plus.

0: non. Beaucoup de poils.
1: Ah, c'est l'ambiance là ce soir, Tino, n'est-ce pas? Tu nous as mis en bonne ambiance là.
0: Ouais, ouais, on est bien, on est dans on est dans le feutré, on est très bien.
1: Moi j'ai pas de casque, donc je sais pas quel est le retour, j'espère que vous m'entendez bien les auditeurs.
0: Oui, oui, c'est impeccable.
1: Alors merci à tous de votre fidélité, continuez à nous appeler et les messages Facebook.
0: Très bien, toujours pareil. Sur le chat, impeccable. Impeccable.
1: Et puis, je crois que ta soeur elle voulait partir. Non, parler. Si tu voulais dire un truc, Kiki.
0: Mais si tu veux parler.
1: Tu peux.
0: Faut mettre
1: mais faut que tu mettes ton casque, sinon tu t'entendras pas. C'est
2: je vais parler pour Patricia du coup, pour Kiki. On va y arriver.
0: Oui.
1: Théo, tu nous as mis dans une sacrée ambiance ce soir.
0: C'est vrai.
2: Tu remercie Patricia pour son accueil.
1: Pas de quoi. Ça nous fait plaisir.
2: C'est une très bonne soirée ce soir.
0: On est peinardo.
1: Merci à tous.
0: On est peinardo. Et puis t'as une dédicace aussi de ton Nico qui te fait d'énormes bisous.
1: Bah merci Nico.
0: Merci à toi Nico.
1: Merci à tous.